0: Chiaro che avevamo i due soldi perché era una pompa. Alors attendez, donc vous avez vu, alors je suis très séché de l'intérieur, vous voyez, je suis très séché de l'intérieur, j'ai des radeurs terribles, des couleurs lancinantes.
1: Oui, à l'intérieur, ça fait combien de temps que ça dure?
0: Depuis décembre 2011.

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naturel. C'est le résultat d'une histoire. Il n'y a pas un destin biologique, psychologique qui définisse la femme en tant que telle. C'est une histoire qui l'a faite, d'abord l'histoire de la civilisation qui aboutit à son statut actuel, et d'autre part, pour chaque femme particulière, c'est l'histoire de sa vie, en particulier c'est l'histoire de son enfance, qui la détermine comme femme, qui crée en elle quelque chose qui n'est pas du tout une donnée, une essence, qui crée en elle ce qu'on a appelé quelquefois l'éternel féminin, la féminité. Le petit bébé féminin est fabriqué pour devenir une femme. Et on montre comment déjà, bien avant que l'enfant ne soit même conscient, on inscrit dans son corps, dans la manière de le faire téter, de le porter, de le bercer, etc., etc., on inscrit dans

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0: Mais ce sera qu'un rendez-vous de 15 minutes alors. Très bien. Alors, bonne journée.
1: Allô? Ça va?
2: Oui?
1: Quoi? L'imprimante, elle marche plus? Mais c'est n'importe quoi, ce bureau!

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